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Durant tout ce temps, il a vraiment eu des choses immédiates, mais jean. 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
2: 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Mais il y a certaines conditions, il y a certains cas. Après cinq ans, c'est un peu plus grand parce que nous avons dit que le rapport gladu est un peu plus grand. 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
1: Écoutez, bonsoir, bienvenue sur les ondes du Wendat FM, le 100.3, la radio qui vous fait jouer au bingo. Les jeux de ce soir vont se jouer sur le pad. C'est un jeu par feuille jusqu'à la feuille jaune. Les trois derniers jeux se joueront en continu sur la feuille rose. Le jeu du moitié-moitié se jouera sur les petites feuilles mauves à deux faces. Lorsque vous avez un bingo, vous devez téléphoner au 418-843-3937 et dire rapidement bingo. On va arrêter le jeu puis on va pouvoir vérifier votre carte. Si vous avez des questions durant le bingo, on vous invite à composer le numéro 418-843-4116. Je salue l'équipe de Bingo Wendake. Mon nom est Kim, il me fait plaisir d'être avec vous ce soir. Alors c'est parti. On prend la feuille bleue pour un montant de 600 $. Vous devez réaliser deux lignes dans le même carreau. Je vous rappelle que les lignes doivent être horizontales, verticales ou diagonales et que les quatre coins ne comptent pas. Alors, c'est parti! On débute avec le B11.

Le O67. O67. O67. On a une première possibilité de bingo.

Alors, ne déplacez pas vos cartes, il n'y avait finalement pas de bingo. Je vous rappelle que pour le jeu sur la carte bleue, les deux lignes, c'est deux lignes dans le même carreau. Les lignes peuvent être horizontales, verticales ou diagonales. Alors, on poursuit, toujours sur la feuille bleue. Le I-30. On va aller vérifier une carte.

0: le son.
1: Bonsoir.
2: Allô.
1: Je vais prendre votre numéro de free, s'il vous plaît.
2: Mon numéro de free?
1: Oui.
2: C'est le 10524.
1: Le 10524, c'est gagnant. Félicitations.
2: Yeah!

Alors, on félicite la personne gagnante d'un montant de 600 $. On est maintenant rendu sur la carte orange pour le jeu du Tour du Free. Alors, c'est parti. Le O65, O65, O65.

On poursuit avec le N39. N39. Alors, pour un montant de 600 $, vous devez réaliser le jeu du Tour du Fris. On poursuit avec le I-26. I-26.

Le N40. N40. N40. On a une possibilité de bingo.

0: Oui, bonsoir.
1: Bonsoir.
0: Je vais prendre votre numéro de free, s'il vous plaît.
1: Le 73-68.
0: Le 73-68. C'est gagnant. Félicitations.
1: Merci.

Alors, on félicite la personne gagnante qui remporte 600 $. On est maintenant rendu sur la feuille verte. Nous jouerons le jeu du deux lignes avec une boule frimée. Donc, on y va avec le I-30. Donc, tout ce qui se termine avec le 0 devra être nommé. Le B-10, le I-20, le I-30, le N-40, le G-50, le G-60 et le O-70. Le B-10, I-20, I-30, N-40, G-50, G-60 et O-70. On prend une courte pause pour vous laisser le temps de détamper tous ces numéros, puis on vous revient tout de suite après.

Alors, on est de retour à Bingo Wendake. On est maintenant rendu sur la feuille verte. Juste avant la pause, on a frimé tout ce qui se termine avec les zéros. Donc, tous ces numéros doivent être étampés sur votre carte. On joue deux lignes. Donc, deux lignes, soit verticale, horizontale ou diagonale. Je vous rappelle que les quatre coins ne comptent pas. On poursuit avec le N45.

Le G49, G49. G49. On a une possibilité de bingo.

0: Oui, bonsoir.
1: Bonsoir.
0: Je vais prendre votre numéro de free, s'il vous plaît.
1: 6456. Non, 6956.
0: Oui, 6956, c'est gagnant. Félicitations.
1: Merci.

Alors, on félicite la personne gagnante du jeu du deux lignes sur la carte verte qui mérite 600 $. On change de page. On est maintenant rendu sur la feuille jaune pour le jeu de la lettre X. Donc, c'est parti. Le G59. G59.